0: C'est bon, pas mal.
1: Last name, Boy Lincoln Adam King Edward. First name,
0: ouais,
1: Michael
0: j'ai changé.
1: Spelling, 6-14-58, Whitemail.
0: C'est quoi tu veux, je parle?